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3: Merci encore, Fabrice.
1: 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Bien. Yeah. Aubry, vous payez 100 dollars.
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1: 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C'est la première fois dans l'histoire de la comédie haïtienne.
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2: Oh, oh, oh.

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En ceci s'est manifesté l'amour de Dieu pour nous. Dieu a envoyé son Fils unique dans le monde afin que nous vivions par lui. En ceci consiste l'amour. Ce n'est pas nous qui avons aimé Dieu, mais c'est lui qui nous a aimés et qui a envoyé son Fils. Bien-aimés, si Dieu nous a ainsi aimés, nous devons nous aussi nous aimer les uns les autres.

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